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0: On ne part pas. Reprenons le chemin d'ici, chargé de mon vice.
1: Bête faut-il adorer?
2: Qu'est-ce qui a poussé ça?
3: Quel mensonge dois-je tenir?
4: Donc elles ont marché. Des provinces historiennes.
0: Suis-je bête?

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J'aimais les peintures d'idiotes. Je rêvais croisades.